0: Ce n'est pas possible, Mélisande, venez, donnez-moi la main.
1: Oh, ne me touchez pas.

0: sais pas d'où elle vient. La mer sera très haute cette nuit. La mer viendra la prendre avant toi. Dépêche-toi.
1: Je n'ose pas aller seule.
0: Vas-y avec n'importe qui. Mais il faut y aller tout de suite. Entends-tu? Dépêche-toi, demande à Péléa.

0: anciens. Nous sommes tout juste assis sous les fenêtres de petite mère. Elle fait peut-être sa prière du soir en ce moment. Mais dis-moi, Ignolt, elle est souvent avec ton oncle Péléas, n'est-ce pas?
1: Oui.

0: Oh, non. Est-ce vrai?
1: Oui, oui, c'est vrai.
0: Oui. Ah, ah. Mais à propos de quoi se querelle-t-il?
1: À propos de la porte.
0: Comment?

0: d'encre et des flèches. Mais dis-moi ce que tu sais de la porte.
1: De grandes flèches.
0: Oh, oui, de très grandes flèches. Mais pourquoi ne veulent-ils pas que la porte soit ouverte? Voyons, réponds-moi à la fin.

0: Ils s'embrassent quelquefois. Non.
1: Qu'ils s'embrassent, oui. Petit père, non.

et toi, je ne le ferai plus. Regarde, regarde, ignote. J'ai trébuché. Parle plus bas, que font-ils?

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observe, quietela, assusciate peut-être, mais avec les ritrages.

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0: Je t'aime aussi.
1: Oh, qu'as-tu dit, Mélisande? Je ne l'ai presque pas entendu. On a brisé la glace avec des fers rougis.

0: quel est ce bruit ? On ferme les portes !
1: Oui, on a fermé les portes !
0: Nous ne pouvons plus rentrer ! Entends-tu les verrous ?

0: In eter era l'arbre.
1: Qui?
0: Volò.
2: Colò. Muto. Je ne vois rien.
0: Là, au bout de nos sombres.
2: Oui, oui, je l'ai vu. Ne nous retournons pas brusquement.
0: Il a son épée.
2: Ce n'est pas la mienne.
0: Il a vu que nous nous embrassions.
2: Il ne sait pas que nous l'avons vu. Ne bouge pas, ne tourne pas la tête. Il se précipite.

0: vérité, entends-tu? Dis-moi tout, je te pardonne
1: pas. Oh, le coup, mais je mourrai, je ne le savais pas.
0: Tu le sais maintenant, il est temps, vite, vite!